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2: Vi riporto nel 1997 in questa pillola di storia. Vi parlo di Encore une fois.
3: Mesdames, messieurs, le disc jockey Zash est de retour. Après le succès imprévu du titre It's My Life, il dit merci à tous les autres disc jockeys pour leur coopération fantastique. Un merci particulier à NBG, à Future Breeze et à Jean-Paul. Alors, à votre demande,